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On ouvre le deuxième œil, doucement mais sûrement. On n'oublie pas le troisième, hein, ce sera pour tout à l'heure. Bonjour, bon matin à toutes et tous. En ce mercredi, en ce 24 juin, aujourd'hui, vous écoutez FIP, il est 7h.

Il harmonise la parole, c'est-à-dire qu'il repère la musicalité naturelle de la voix, la transcrit en musique et en fait la mélodie à partir de laquelle il construit tout le reste de sa chanson. Chassol est coutumier de cette méthode avec laquelle il fait des merveilles. Et dans son nouvel album, La Parole, il l'a glanée cette fois du côté du stand-up américain. Dans le titre que nous écoutions à l'instant sur FIP, c'est La Parole de George Carlin, l'un de ses comédiens favoris, qui a été la matière première, un sketch qui dénonce les tabous du puritanisme et le fascisme des mots. Le phrasé de George Carlin a donc donné naissance à la mélodie que l'artiste a donnée à chanter à un chœur, un ensemble vocal. Funny How, c'est cet album dont nous écoutions donc cet extrait à l'instant. Cinquième album studio signé Chassol, ce claviériste, arrangeur, vidéaste, ethnomusicologue et chef d'orchestre, Christophe Chassol. Et Funny How en sélection FIP. Ce mois-ci, avec aussi un passage par la maison, le 26 mai dernier, à la maison de la radio, en avant-première. Chassol présentait cet album depuis le studio 104, avec aussi des invités. C'est à voir, à revoir sur FIP.fr.

Nom d'une fille, c'était un jour comme aujourd'hui, un 24 juin, que naissait l'un de nos grands cinéastes, Claude Chabrol. Cette figure de la nouvelle vague est auteur populaire, orfèvre du paradoxe et de l'ironie, ce spécialiste de l'irrévérence et du contre-pied, avec des personnages affreusement et magnifiquement humains. On se souvient, parmi tant d'autres films inoubliables, de « Que la bête meure », son film en 1969, avec Michel Duchossois, Maurice Pialat, Caroline Cellier et bien sûr Jean-Yann, dans l'un des personnages les plus abjects jamais vus à l'écran. Que la bête meure, un Chabrol grand cru qui sera projeté demain sur grand écran à Montréal. Demain à 18h à la Cinémathèque québécoise, Que la bête meure, qui est aussi inclus dans le beau bouquet de films signés Chabrol à voir sur les petits écrans en France, ainsi que le Chabrol, une sélection de 7 de ses chefs-d'œuvre, 7 grands classiques, à voir, à revoir encore jusqu'au 14 juillet sur arte.tv. Et pour l'heure sur FIP, Extérieur jour et travelling avant.

Alors, petit quiz du matin sur FIP, histoire de finir de mettre son cerveau en route. Une chanson dans laquelle les Beatles ne jouent pas du moindre instrument. Ils assurent le chant, les chœurs et point barre. Sur ce morceau, c'est une idée du producteur George Martin, sur ce morceau, c'est un double quatuor à cordes qui accompagne les voix. Une chanson qui évoque un personnage fictif, nous a-t-on toujours dit, même si dans les années 80, une tombe au nom de ce soi-disant personnage est découverte dans le cimetière de la St. Peter's Parish Church à Liverpool, à quelques pas du lieu de la toute première rencontre entre Paul McCartney et John Lennon. La chanson, elle, a vu le jour en 1966. C'est le second titre de l'album Revolver des Beatles et c'est John Baez qui l'a revisité un an plus tard.

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Une aventure singulière dont Fip est la complice. Un film, un documentaire qui relate la rencontre entre Rhône, l'artiste musicien et compositeur électro, Rhône à la rencontre de la baleine à bosse. Oui, des pêcheurs qui écoutent la musique de Rhône en mer ont remarqué qu'elle attirait les cétacés. Alors, embarquement pour un voyage à la rencontre d'une baleine, un voyage nautique et musical, puisqu'en pleine mer, il s'agira de co-créer une musique, animal et artiste, dans le même bain, main dans la nageoire, enfin presque. La baleine et le musicien, un documentaire réalisé par Valentin Paoli, sur les grands écrans depuis une semaine, un peu partout en France. Et sur FIP, pour l'heure, la baleine est pâle et le musicien, c'est Sharif Megharban.

Pas d'hésitation, plutôt dub fois qu'une. Stan High Patrol à l'instant sur FIP. Stan High Patrol, c'est Rooty Stepp, MacGyver et aussi Poopa Jim, le MC chanteur et faiseur de dub. Plus de 20 ans d'existence pour le groupe qui aime à réunir en un dialogue inventif le roots reggae, l'héritage jamaïcain et les musiques électroniques. Skanking and Jacking, c'est leur nouvel album dont nous écoutions cet extrait à l'instant. Un album en sélection FIP ce mois-ci et Stan High Patrol en concert dès dimanche à Bruxelles. Le 7 août, ce sera en Bretagne au No Logo Brest Festival à Saint-Père. En Loire-Atlantique, à jouer sur Erdre au Dub Camp Festival. Et à Marseille aussi, Stan High Patrol en concert, mais ce sera en octobre. Et à Strasbourg aussi en novembre. On aura le temps de vous en reparler d'ici là.

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Du didj sur FIP, cet instrument emblématique des peuples aborigènes d'Australie. Le didgeridoo, ce son sans interruption audible, un son en continu. Tout en soufflant dans le didgeridoo, avec l'air stocké dans ses joues, l'instrumentiste inspire par le nez. C'est la respiration circulaire qui est à la base de la technique. Le didgeridoo, mais aussi la guimbarde et le chant diphonique seront à nouveau à l'honneur cette année, dans les Deux-Sèvres, pour la 23e édition du festival Le rêve de l'aborigène. Sous le prisme du respect de la nature et de l'humain, 3 jours baignés dans la culture et les musiques traditionnelles des peuples autochtones, avec des concerts donc bien sûr, mais aussi dans la yourte consacrée, des conférences sur les peuples premiers, et par ailleurs des projections de films d'animation, des ateliers et autres workshops. Tous les âges sont les bienvenus, il y a même un tipi des bébés, ou encore la zone terre des enfants, dans les arbres pour entre autres de la grimpe encadrée ou encore pour écouter des contes perchés. Le rêve de l'aborigène pour toute la famille du 24 au 26 juillet prochain. Ce sera à Hervaux, à moins d'une heure de Poitiers, ça. FIP a déjà ressorti sa coiffe en plume pour l'occasion.

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La formule est simple, comme de l'eau de roche ou du robinet. H2O, FIP vous le glisse à l'oreille. L'eau est votre meilleur allié en cette nouvelle journée de forte chaleur. 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Un petit mot du poète libanais Khalil Gibran. N'hésitez pas à boire, bien sûr, et aussi à offrir un grand verre d'eau, cette liqueur céleste, à vos grands-mères, vos enfants, votre collègue, voisin ou à un passant qui tourne de l'œil. 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

Eh bien, nous avons changé de disque et de tropique. À l'instant sur Chip, l'extrait d'un nouvel album conçu comme un hommage libre à Rigo Tovar, une figure majeure de la cumbia mexicaine. Rigo Tovar qui fut l'un des premiers à marier instruments électroniques, rock et musique tropicale. L'album, c'est Ruido Tovar, l'œuvre d'une association de bienfaiteurs. Camilo Lara, le DJ et producteur mexicain à la tête de Institute of Sound, et Eblis Alvarez, cette figure de l'underground colombien qui œuvre depuis plus d'un quart de siècle et qui est aujourd'hui à lui seul Meridian Brothers. C'est donc à Institute of Sound and Meridian Brothers que l'on doit cet album sorti il y a quelques semaines et dont nous écoutions cet extrait à l'instant. L'album Ruido Tovar, un album festif, enregistré à Mexico, mixé à Bogota, un album que l'on sirote par petite lampée tout ce mois-ci. C'est une sélection FIP de ce mois de juin.

Plus de 30 ans déjà, 31 ans même exactement, que le Festival des Suds offre à Arles 7 jours et 6 nuits de concerts au cœur de la belle cité antique. Un festival international avec les plus grandes voix et sonorités, des plus festives aux plus intimistes, sur des répertoires sacrés ou profanes, acoustiques, électriques ou électroniques. De quoi faire, vous l'avez compris, avec encore cette année une affiche somptueuse, des concerts, mais aussi des masterclass et des rencontres qui animeront la ville et feront résonner les pierres du théâtre antique, mais aussi celles de la cour de l'archevêché et des Alicants. Nouvelle édition des Suds à Arles cette année, ce sera du 13 au 19 juillet prochain. C'est un événement d'Amphi Bellacomplice.

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Alors, on ne se rend pas forcément compte, mais cette charmante chopinette, cet air de Chopin, cette étude numéro 11 est une petite torture. Pardon, un véritable petit challenge pour les jeunes pianistes, puisqu'elle présente un étirement d'intervalle jusqu'à un octave plus une quinte, soit jusqu'à une douzième. Sur le clavier, c'est un écart d'environ 26 cm à jouer en un rien de temps. Bon, ça pourrait être pire, hein, ceci dit. Il n'est pas demandé ici à l'instrumentiste de tenir une douzième, comme dans certains passages de Rachmaninoff ou de Franz Liszt. Ici, mobilité et souplesse de haute voltige à l'œuvre. Avec FIP, on écoute ça sans bouger le petit doigt. Fait trop chaud.

Musique en qualité et en masse sur FIP. Massa en Bambara, ça veut dire l'éternel. Alors pas étonnant que l'album Massa soit baigné de spiritualité. Elle y chante la famille, les départs, l'espoir et les blessures invisibles. Fatoumata Diawara, à l'instant sur FIP, l'autrice, compositrice, guitariste et rossignol malien qui livre donc un album intime en 12 chapitres. Un album qui est en sélection FIP ce mois-ci. Un album que Fatoumata Diawara vous livrera en live sur la scène des festivals cet été, notamment à Arles le 16 juillet, à Sète le 30 juillet. Et puis la diva malienne donnera aussi un concert à l'Olympia à Paris. Ce sera le 25 novembre. Oui, d'ici là, on aura le temps de vous en reparler.

Juste avant ce petit instru, c'était Captain Planet, bien entouré pour ce titre du producteur brésilien Tagua Tagua. Agua ? Vous avez dit Agua ? Non, Tagua. Mais qu'importe, toutes les occasions sont à saisir en ce moment. Petit coin buvette, avec aussi un bâtiment, que dis-je, un chef-d'œuvre de l'art déco, en Haute-Savoie, à quelques mètres du lac Léman, signé Albert Hébrard en 1905, la buvette Cacha, où à l'époque, Sarah Bernard et Marcel Proust, entre autres, se croisaient alors qu'ils étaient en cure thermale. Après près de 7 ans de travaux, la buvette Cacha a enfin réouvert ses portes samedi dernier à Évian. N'hésitez pas à consulter son programme culturel. La buvette Cacha, un lieu en accès libre. Églou, églou, églou. Et puis on en profite pour vous rappeler que l'eau, cette liqueur céleste, cette source argentée, ce cristal des rivières, ce souffle des fontaines, l'eau est votre meilleur allié en cette nouvelle journée muy caliente. Et puis vous le savez, vous avez toujours votre place réservée à la fraîche, sous l'ombrelle de FIP. Très belle fin de matinée à tous.

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Soit vous plongez dans une piscine à une eau à bonne température, soit le 10 juillet, pour rafraîchir vos neurones, vous partez à Marseille dans le cadre du jazz des 5 continents, puisque le 10 juillet, en concert dans le cadre de ce festival qui aura lieu du 1er au 12 juillet dans les lieux les plus emblématiques de Marseille et avec FIP, Adi Oasis, la chanteuse, bassiste et productrice franco-caribéenne que vous pouvez retrouver aussi sur FIP.fr, dans un live à FIP à revivre au rythme d'une new soul militante, et si vous comptez jusqu'à 64, pas trop difficile. Elle sort aussi sous le saphir de FIP, là, en 2023.

La chanteuse et productrice électro Laura Mich, on écoute, là c'était juste à l'instant, avec une nouvelle production qui mêle la pop alternative, le jazz futuriste et électro, une saxophoniste londonienne qui s'inspire des pionnières de la musique minimaliste pour nous enraciner un peu plus dans le son et la connexion au rythme de lithique qui, comme son nom l'indique, nous blottit contre une pierre façonnée par le temps. C'est une sélection fibre de joint soft et donc à marquer d'une pierre blanche.

Préparez vos bouteilles d'eau, petit foulard pour essuyer quand ça dégouline, parce que ça va dégouliner. Le 3 juillet, grosse chaleur, avec sur la scène de la Philharmonie à Paris un enfant de la balle devenu un incontournable de la nouvelle scène flamenco, Yrai Cortés, le guitariste espagnol récompensé du prix Guitarra Con Alma en 2021 et que vous pouvez retrouver sur FIP.fr et sa guitare chorale en bandoulière sur FIP.

Vous avez chaud ? Trop chaud ? Pour étancher votre soif, surfipe une légende qui représente la domination, l'indépendance, l'addiction à une force obscure. Dracula, le vampire qui fait froid dans le dos et fait aussi frissonner de plaisir les aquafipes.

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Vous l'entendez, programmé par Aphex Twin en 2021. Drugs et son fabuleux Avril 14 est un double album expérimental composé à partir d'un piano contrôlé par ordinateur. Un thème joué dans différents films, dont Marie-Antoinette qui en perdra la tête en 2006, War for Lions en 2010, Heure en 2013, ou l'orchestre de chambre américain Alarm Wilson qui l'inclura en 2005 sur leur Acoustic Alarm Wilson Performs Aphex Twin, le compositeur britannique qui sort en 2018 deux nouvelles versions de ce morceau fétiche que Fip joue

Avant lui, il y avait les oiseaux du paradis. Désormais, avec Bird on the Net, il y a la pop, lofi, la folk, le rock alternatif, le groove et la saudade de Pedro Mozzatini. Le carioca qui puise son inspiration dans les figures majeures de sa ville natale et chante les contradictions du monde sur son nouvel album paru sur le label indépendant français Nice Guys Records, Nova Bossa. C'est une sélection FIP de juin que vous écoutiez qui met le curseur sur cette fameuse angoisse écologique que nous vivons tous en cette période.

On sait qu'en 2013, et parce que le ciel est de l'âme malheureuse, qu'il sort Even Help, le 45 ans d'écoute à l'instant sur FIP. On sait qu'il a marié sa fille, Zoé, à Paris en 2023. On sait qu'un an plus tard, il sera honoré d'une étoile sur le Hollywood Walk of Fame. On sait aussi que le rocker légendaire est en concert ce mercredi aux arènes de Nîmes. Que le 4 juillet, la nuit de l'Erdre lui tendra les bras. Que le 5, il entrera par la double porte du château de Tilleulois. Que le 11 août, il sera à Floirac. Mais on sait surtout toute la créativité sans borne de ce guitariste au tube emblématique qui, depuis 1989, surfe sur la vague d'une musique transgenre et psychédélique.

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Poésie aux estampes, des temples majestueux aux cerisiers en fleurs, entre projections monumentales, ambiance sonore et spectaculaire, la diversité de la culture japonaise s'envisage donc jusqu'au 23 août à Paris par une approche moderne et interactive. Une immersion totale dans l'univers nippon à vivre au parc de la Villette qui célèbre donc la beauté, mais aussi la spiritualité et la créativité du pays du soleil levant, l'astre qui cogne sur la France du lever au coucher, faisant de notre Mercure le champion toute catégorie de nos nuits blanches.

Mieux qu'en poster en sélection Fib de Juin à la lisière des propositions de R de Sébastien Tellier, l'enregistrement de Thibaut Picot, le chanteur et guitariste qui surfe sur la vague d'une chanson française aux influences anglo-saxonnes.

Du 11 juillet au 24 juillet à l'église Saint-Euphrème à Paris dans le 5e, les concerts des compositions de Mozart, Chopin et Beethoven, le compositeur qui entre 1794 et 95 dédiera à son maître Haydn sa sonate numéro 3 que l'on partage ensemble sur FIP.

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tisée qui vous apporte fraîcheur. Et la réalité étant ce qu'elle est, on vous souhaite un très très bon courage à vous tous et surtout hydratez-vous. À 3h10, passé d'une minute.

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Du soleil, on n'en manque pas. Oh que non, il y en a jusque dans les fleurs sur FIP, ici avec ce Sunflowers par le trio de Jazz is Dead. Sunflowers, le joli mot anglais pour tournesol, qui est un joli mot au français aussi. En 1996, David Hockney faisait une très grande huile sur toile représentant 30 tournesols, 30 sunflowers si vous préférez, à différents stades de floraison. Le tableau illustrait la fascination de Hockney pour les compositions florales et sa maîtrise des palettes de couleurs vibrantes, le jaune et le rouge en l'occurrence ici. Peut-être un hommage au tournesol de Van Gogh aussi, ou à ceux de Monet, ou à ceux de Gauguin. Il est à la côte chez les peintres, le tournesol. Si vous n'avez pas eu la chance d'admirer l'expo David Hockney 25 l'année dernière à la Fondation Vuitton, sachez que le catalogue est toujours disponible.

Les Écossais de Boards of Canada sont de retour avec Inferno, dont on écoute ici un extrait. Le duo atmosphérique sort du brouillard, en effet après 13 ans de silence. La campagne de lancement de l'album avait commencé il y a un peu plus de 2 mois par l'envoi de mystérieuses cassettes VHS à certains fans et clients historiques de leur label Warp. Des affiches cryptiques ont également fait leur apparition sur des murs à Londres, New York ou au Japon. Des affiches qui évoquaient clairement l'esthétique visuelle du tandem électronique. Un tandem qui ne ressemble à personne. Et c'est sans doute pour cela que ce nouvel album Inferno de Boards of Canada est en sélection FIPS ce mois-ci.

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C'est la Saint-Jean aujourd'hui, une fête païenne au départ qui célèbre l'arrivée du solstice d'été. La France est peut-être un peu moins adepte que sa cousine canadienne des feux de joie géants, des mâts de cocagne et des fêtes de la Saint-Jean. Et ce n'est peut-être pas une mauvaise nouvelle d'ailleurs, dans la mesure où faire du feu en ce moment n'est pas une très bonne idée. Que cela ne nous empêche pas de faire un vœu, car il ne faut jamais rater une occasion de faire un vœu. À ce propos, c'est aujourd'hui qu'il faut cueillir 7 épis de blé qui nous apporteront douceur et prospérité toute l'année. Oui bon, si on veut que le monde s'arrange, il faut mettre toutes les chances de notre côté. 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

Qui mélange le poison finit par se lécher les doigts. C'est ce proverbe soudanais qui a inspiré le refrain de cette chanson Aïdou Aïdou sur le nouvel album de Doua Saleh. Un morceau aux accents de balade pop sur lequel Doua Saleh a invité, vous tendrez l'oreille la prochaine fois que vous l'entendrez, le Oud pincé de Malek Bossou. Cette méditation sur l'effondrement de la société et la destruction de l'environnement donne le ton de ce disque où on vous rassure l'espoir, la spiritualité et l'amour ne sont malgré tout pas absents. Alors après son rôle dans la série Sex Education et ses talents de comédie, Doua Saleh nous montre avec ce nouvel album qu'elle n'a pas usurpé ses galons d'artiste musical, loin de là. L'album s'appelle Of Earth and Wires et il est en sélection fille pour ce mois de juin.

Seules les filles pleurent, selon The Cure, qui en 1980 n'avait pas encore découvert tous les avantages du mascara waterproof. Et pourtant pleurer ça fait du bien, une étude néerlandaise l'a prouvé en son temps. En même temps, ils nous auraient demandé, on leur aurait dit, hein, pour cette expérience. Ils avaient regroupé 60 personnes devant La vie est belle de Roberto Benigni. Un questionnaire permettait de comparer l'état d'esprit des volontaires avant et après le visionnage du film. Résultat, les 45% de cobayes qui n'avaient pas boudé leur chagrin pendant la projection avaient retrouvé leur état d'esprit normal 20 minutes environ après, tandis que les autres, œil sec et dignité préservée, affirmaient se sentir mal longtemps après. Par conséquent, souriez, pleurez, vivez, vous êtes sur FIP.

C'est en hommage à Bachung et à ce titre écrit par Boris Berman, ceux qui ont écouté la carte blanche du parolier en mai dernier le savent. C'est donc à cause de cette chanson que le prix Joséphine a été nommé. Prix Joséphine. Hier soir, sur FIP, on vous révélait d'ailleurs le nom des 10 finalistes du prochain prix Joséphine qui sera décerné à l'Olympia le 30 septembre prochain. Parmi ceux qu'on retrouvera, quoi qu'il en soit, sur la scène ce soir-là, la génialissime Gilda, maintenant on ne veut pas influencer le jury présidé par Pomme, mais bon, et le non moins génial aussi saxophoniste Joey Homicile. Tous deux étaient donc hier soir dans nos studios pour un live FIP spécial prix Joséphine, une émission à retrouver en podcast sur FIP.fr et sur l'application Rap. 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

Elle chantait, oui, elle chantait aussi. Claudia Cardinale, qu'on écoutait à l'instant sur FIP, sur la BO des Pétroleuses, sur une musique de Francis Lay. La Cinémathèque de Paris consacre une rétrospective à l'actrice disparue en septembre dernier. L'occasion de la voir ou de la revoir dans 8 et demi, Cartouche, Le Guépard, Il était une fois dans l'Ouest, La Panthère Rose, Les Professionnels, mais aussi dans des films moins connus où elle excelle pourtant, comme dans Le Pigeon, film de Mario Monti, sortie en 1958. La légende Claudia Cardinale, virevoltante, généreuse, indomptable, mystérieuse, la brune Claudia Cardinale qui croisera pour quelques jours une autre icône du cinéma, la blonde Marilyn Monroe, à l'honneur encore jusqu'au 12 juillet.

Il avait été révélé grâce à un premier EP, le petit enfant trop géant et la saga de freestyles nommée Jazz Bars, le charismatique Ritual X qu'on écoutait à l'instant et qui sort donc un nouvel album sous la houlette du compositeur Ivy, un combo bigrement efficace en sélection FIPS, moi aussi.

À Sauvagnas, dans le Lot-et-Garonne, on aime le jazz et on le prouve, on le prouvera en tout cas encore une fois vendredi et samedi prochain, les 26 et 27 juin. Mathieu Chazarin, presque un régional de l'étape, il est d'Agen, batteur émérite, auteur d'un canto de haute volée, accompagnera la trépidante équipe de l'édition de cette année. Au programme, balade musicale, concert à la ferme, repas champêtre et guinguette. De quoi créer du lien, le lien, leitmotiv de cet épatant festival, presque entièrement gratuit, qui accueillera notamment Eric Seva et Daniel Zimmerman avec les enfants de l'école du village, le saxophoniste Baptiste Herbin qui célébrera Django, Las Denis Duo et le répertoire arabo-andalou, ainsi qu'un concert du Big Band du Conservatoire d'Agen autour des chansons de Stevie Wonder. Pour plus de renseignements, allez donc sur le site de la mairie de Sauvagnas.

Il y a pas de secret, quoi. Il y a pas de secret, il y a une vérité simple, sobre, crue, quoi. Un truc. Alain, la horde du contrevent, tu la réussiras uniquement, quoi. Uniquement si tu t'isoles. Si tu t'isoles, quoi. Tu comprends ce que ça veut dire, isole? Isola, l'île, quoi. Tu crées ton île et tu l'évases au maximum, quoi. Il faut que les gens soient extrêmement loin de toi, mais loin, parce que ton univers sera vaste, quoi. Sera immense, sera énorme l'univers, quoi. L'énorme puissance d'univers, quoi. Faut que Caracol, il existe en toi complètement, que Ertov Stroknis, il soit toi, quoi, que Piedro de la Roca, tu le deviennes. Et la goutte aussi, et tout l'univers et tout le vent, que tu vives complètement là-dedans, quoi. C'est ça qu'il faut, il n'y a que ça qu'il faut, quoi. Et tu restes collé au vent, collé au vent, collé au vent, quoi. Et que tu fasses aucune concession sur le reste, tu oublies tout, quoi. T'es pas consultant, t'es rien, la consulting c'est de la merde, quoi. La seule chose qui a de la valeur, c'est quand t'es capable de faire un chapitre comme celui-là, quoi. Ça restera, ça mérite que tu vives, quoi. Tu peux vivre pour écrire ça, ouais. Là ça mérite que tu vives, quoi, tu vois. Là t'es pas né pour rien, t'es nécessaire, quoi. T'es pas surnuméraire, comme dirait Sartre.

On change de pied ici sur FIP après le musicien Rhône que vous avez sans doute reconnu. Il est en effet bien connu de ceux qui écoutent FIP, figure de la scène électro. Il aime à sortir des sentiers battus, deux fois césarisé. Il a collaboré avec Étienne Dao, Saul Williams et même avec l'écrivain de science-fiction Alain Damasio. Mais sa dernière rencontre est d'une toute autre dimension. Des marins, en effet, ont découvert par hasard que sa musique semblait attirer les cétacés. D'abord intrigué, Ron va commencer à se poser une question. Et s'il tentait d'établir un dialogue musical en pleine mer avec une baleine à bosse? Est-ce que cette dernière lui répondrait? Bien, réponse dans le film de Valentin Paoli, La baleine et le musicien. Entre documentaire et fable, ce film est sorti dans les meilleures salles dernièrement. Avec FIP, au-delà d'une rencontre entre l'homme et l'animal, il raconte la création du nouvel album de Ron, Megaptera.

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Prince, puis Jeanne Moreau nous amène cet après-midi sur FIP à vous parler des baisers. Une start-up chinoise commercialise depuis quelques années une machine à bisous. C'est un appareil qui se fixe à un smartphone et qui dispose de lèvres en silicone. Ces dernières sont équipées de capteurs qui bougent et qui imitent le mouvement de la bouche de la personne qui embrasserait pour de vrai si les deux interlocuteurs ont téléchargé l'application. Vous avez compris qu'on n'a pas tout compris, mais on a vu une photo et franchement, ça fait pas envie. Allez, tendez les lèvres. Vous êtes sur FIP, bientôt 6h30.

On courit avec son trio Lia sur cet album en sélection FIP 30 Sarah, rencontre multiculturelle entre le jazz, la trance électro et les musiques traditionnelles algériennes. C'est une de nos sélections FIP de ce mois de juin. En voici un autre dont les bras et les oreilles restent ouverts à tous les courants, c'est Gilles Peterson qui fête cette année les 20 ans du plus british des festivals français, le Worldwide Festival qui se profile sérieusement puisqu'il aura lieu du 28 juin au 5 juillet. À 7. Il sera dans quelques minutes au micro de Marjolaine Portier-Kaltenbach, Gilles Peterson pour le Club Jazz à FIP, puis en live pour un set exclusif entre 20h et 22h. Alors vous avez bien compris que c'est le moment ou jamais de passer la soirée tranquille sous le brumisateur musical de FIP, 7h20.

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3: Écumant les bacs comme d'autres tamisent les cours d'eau en quête d'or, notre invité, tel un conquistador, s'est il y a bien des années mis à collectionner les pépites musicales. Guidé par une insatiable curiosité, il a passé sa vie depuis à glaner les trésors endormis et autres nouveautés, d'innombrables richesses qui lui ont permis de constituer son Eldorado sonore, une cité dans laquelle il vit de, pour et dans la musique. Curateur, auteur, digger, fondateur de labels, de festivals, homme de radio et DJ, parce que tous les artistes qu'il diffuse avec gourmandise, très peu de temps après, suscitent un engouement généralisé. Régulièrement, la presse spécialisée l'affuble du nom de gourou, formule un peu exagérée à laquelle on préfère celle de faiseur de goût, car notre invité n'a jamais usé de son influence, si ce n'est peut-être pour accroître l'influence dans les salles de concert où ils sont programmés. S'il aime autant la soul que le disco, le funk, que la bossa nova, le jazz reste l'épine dorsale d'une culture musicale éclectique qu'il élargit chaque jour, ou derrière ses platines, ou derrière son micro. Bien que ce soit fortuit, c'est d'ailleurs fort joli qu'il ait choisi comme nom de scène celui d'un certain Oscar, génie canadien du piano. Toujours est-il qu'inutile, pour trouver l'or, de tamiser les cours d'eau, ne cherchez plus. Il est là, il est au bout de ses doigts. Bonsoir Gilles Peterson.
4: Waouh, ben bonsoir.
3: Bienvenue au Club Jazz Affiche.
4: C'est formidable. C'est qui a écrit ça? C'est directement de ta voix?
3: Vous nous avez beaucoup inspiré ce
4: soir.
3: Oh
4: my God, that's amazing. Ça, tu sais quoi, je ne savais pas que Oscar Peterson était canadien.
3: Eh ben voilà. Voilà. On apprend tous les jours.
4: Toujours quelque chose dans le jazz, dans la musique.
3: Oscar Peterson, Gilles Peterson, ça y est, on parle d'Oscar Peterson. On va en parler ce soir aussi. Évidemment, on va parler beaucoup de Peterson ce soir. Du 28 juin au 5 juillet prochain se tiendra cet été à 7 la 20e édition de votre World Wide Festival, un anniversaire qu'on voit fêter ce soir. On va le fêter ensemble avec joie. Et pour souffler ces 20 bougies, on va d'abord remonter un tout petit peu le temps, parce que le World Wide, avant d'être un festival, c'était une émission de radio. Et quand, il y a fort longtemps, sur la BBC, pour la première fois, cette émission résonnait sur les ondes, vous aviez choisi en juin 98, en guise de générique, quelques notes de Pharoah Sanders.
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Et lors de votre tout premier Worldwide Show, c'était le 3 juin 1998, vous diffusiez notamment un certain Joe Clausel, auteur de ce remix d'un titre de Spiritual Jazz de Nicolas Conte, Umoja.

0: tu sais, ils viennent et puis on les loge et on passe un bon moment ensemble. Et puis maintenant, c'est beaucoup plus compliqué.
1: On ne donnera pas les chiffres. Évidemment, lors de cette première édition, vous aviez également programmé le sextet de death jazz japonais Soil and Pimp Session. C'était d'ailleurs leur première scène française. On les écoute dans Parezo.

0: Les Soil M-Pimp Sessions à l'instant au Club Jazz Affip, ils étaient programmés, Gilles Peterson, lors de la première édition de votre festival. Il y avait déjà tous les ingrédients qui font qu'aujourd'hui ce festival est un succès et que tous les billets étaient vendus dès novembre alors que vous n'aviez même pas annoncé encore de nom d'artiste. Pourtant c'est très étonnant, dans le livre on apprend que la première édition a été un peu compliquée, que les Sétois vous regardaient un peu de travers, que vous avez perdu des sous. Pourtant à aucun moment vous n'avez baissé les bras, vous saviez au fond de vous que ça allait finir par fonctionner.
1: Non, mais c'était la passion et puis vraiment le public incroyable, les gens venaient un petit peu de partout, mais il y avait quand même une scène à Montpellier. Ça, c'est la raison que j'ai vraiment voulu faire ce festival, parce que normalement, comme DJ, je mixais souvent à Paris, j'avais des résidences un petit peu partout, je travaillais à la Bellevilloise, au Rex,

0: toutes les salles à Paris. Je descendais à Marseille, à Nantes, Lyon. Mais quand je suis descendu à Montpellier, il y a 24 ans, j'ai mixé au Rockstar et j'ai vu qu'il y avait une vraie scène qui était très intéressante. Ils étaient très fans du drum and bass et de la musique bass qui sortait de l'Angleterre. Et puis je voyais que le club culture s'était assez développé à Montpellier. Alors j'ai dit aux gars, écoutez, pourquoi j'amène pas des Anglais et des gens un petit peu de l'étranger? Et vous, vous amenez les gens qui sont ici, et puis où est-ce qu'on peut faire ça? Et puis ils ont dit, il y a une ville pas loin d'ici qui s'appelle Sète, et un théâtre magnifique, une plage magnifique, et on peut essayer là. Et puis on a commencé la première année, et puis voilà, on a découvert cette ville extraordinaire, avec beaucoup de culture et beaucoup de passion. Bien sûr, il y avait des gens qui étaient intéressés, ça vient d'où tout ça, c'est quoi ces Anglais, un petit peu, comment ils sont habillés, voilà, la musique, c'est du jazz ou c'est de la techno, c'était confusing pour les gens, mais finalement ça s'est bien passé. On s'est bien entendu avec les gens importants de la ville, je pense. C'est important aussi de faire les connexions, de pas juste rentrer, prendre et partir, de vraiment de build une relation avec la communauté locale. La seule chose que j'ai pas fait, que j'aurais dû faire il y a 25 ans, j'aurais dû quand même acheter un petit truc là-bas, parce que j'adore cette ville, mais c'est devenu quelque chose d'autre.
1: Les gars que vous avez sollicités, que vous mentionniez à l'instant, on lit dans le livre toujours qu'ils n'avaient, je cite, « pas d'expérience et très peu de ronds ». Est-ce que la passion peut pallier le manque de moyens et d'expérience?
0: Absolument, absolument. Ouais, ouais. Mais je pense que déjà, bien sûr, j'avais une bonne connexion avec beaucoup d'artistes en France, autour du monde, que je pouvais amener. Mais aussi, on avait des gens comme Laurent Garnier qui étaient genre très importants pour nous parce qu'ils nous ont donné une crédibilité avec les gens qui ne nous connaissaient pas. Alors que lui dise, voilà, il est venu la première ou la deuxième édition, il est venu très tôt et il nous a supportés et puis ça nous a vraiment ouvert beaucoup de portes.
1: On a le sentiment en parcourant le livre que le World Wide Festival, pour beaucoup d'entre vous, ça a été une école, que vous vous êtes les uns les autres formés à différentes disciplines un peu sur le tas. Vous-même, Gilles Peterson, avez-vous appris des choses ?
0: Après, ben ouais, c'est pour moi une des raisons que j'ai voulu faire ce festival aussi, c'est parce que je suis de base français, je suis né à Caen, en Normandie, mais j'ai vécu toute ma vie en Angleterre, et puis je commençais à perdre mon français. Et je me disais, faut que je fasse quelque chose avec une organisation française pour que je continue à parler français, pour pas que je perde la langue. Alors d'une raison, ça veut dire que je parle toujours avec les gars avec qui on organise le festival, Guillaume et Yvan. Et puis, bien sûr, ouais, en faisant ça, c'est important de pouvoir vraiment... Ça, c'est une des raisons que j'ai pas toujours voulu être simplement un DJ, d'avoir une maison de disques, d'être un petit peu dans le background, de voir comment toutes les choses se marchent. Je pense que c'est important pour l'ego aussi. Pour moi comme DJ, d'être dans le background et puis de faire les connexions, les communications entre tous les gens et puis de voir l'amour qu'il y a avec le public. C'est vraiment quelque chose de spécial, le Worldwide.
1: Vous mentionniez ce que vous aviez appris en programmant ce festival. En matière d'apprentissage, il y a un artiste qui, lui, a une technique bien à lui. Il considère qu'il faut d'abord se tromper et qu'après, ça finit par fonctionner. You made a mistake, you did something wrong. Now make another mistake and you do something right. C'était le mantra de Monsieur Sun Ra.
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0: Votre passion pour Sonra, Gilles Peterson, ne date pas d'hier. Il paraît que vous aviez une institutrice qui l'avait côtoyée.
1: Ben, ça veut dire quoi, ça?
0: Une professeure?
1: Ouais.
0: Qui l'aurait connue, peut-être?
1: Ah ben...
0: Ça fait partie des intox qui circulent
1: sur vous, ça, non, ça ne savait pas. Mais en tout cas, j'ai pas pu le rencontrer, malheureusement. Mais je suis le plus grand fan de Sonra. Et puis, on apprend que des choses avec lui et puis le groupe, The Orchestra, qui tourne depuis plus longtemps que n'importe autre groupe au monde. Et puis un des grands moments qu'on a eu au festival, c'était de pouvoir présenter The Orchestra avec Marshall Allen, qui maintenant est le leader du groupe, qui a 102 ans et qui joue mieux que jamais avec son electronic saxophone.
0: C'était son anniversaire il n'y a pas longtemps.
1: Son anniversaire. Et puis pour moi, de pouvoir, c'est d'avoir pu un petit peu rentrer dans ce mythe, dans cette légende, de pouvoir. J'ai eu de la chance parce que quand j'étais jeune, j'allais à Ronnie Scott's quand j'avais 19-20 ans, et puis on pouvait rentrer pas cher le lundi jusqu'au jeudi, comme toutes les boîtes de jazz partout au monde, certainement, à ce moment-là. Et puis, à ce moment-là, les groupes comme Sonra, ils venaient passer une semaine ou deux semaines comme résidence. Et puis, alors très tôt, j'ai pu un petit peu me mettre dans cet univers. Et puis finalement, quand j'ai fait mon deuxième label après Acid Jazz, j'ai fait un label qui s'appelait Talking Loud. Et puis, une des choses que je demandais à tous mes artistes, pour signer au label, fallait voir Sonra. Ça faisait partie du contrat. Alors, tous les artistes qui ont signé sur Talking Loud, ils ont dû au moins visiter, passer un moment dans son univers.
0: Puisqu'on parle de vos labels, Gilles Peterson, vous avez un autre label qui s'appelle Brandswood, et quand on regarde les pochettes, on se dit que ce sont pour la plupart des pochettes qui ont l'air d'être faites à la main. Il y a un côté do-it-yourself sur les dessins. C'était une des spécialités des pochettes de Sonra, qu'il les dessinait lui-même. Est-ce que c'est une de vos inspirations, peut-être?
1: Certainement, oui. Je pense que Sonra, c'était le premier punk. Hein. C'était le premier DIY artist, c'était le premier artiste qui a vraiment fait independent, community, music. Et puis ils étaient là dans le bus entre ville à ville, et puis ils étaient là en train de faire les pochettes des disques. Et puis c'est quelque chose de magique. Mais quand on voit une maintenant, c'est quelque chose, c'est de l'art. Et puis voilà, ouais, ça nous inspire à fond. Et puis je pense que tout ce qu'il a fait, même maintenant, je retrouve des morceaux de Sonra et je me dis comment j'ai pas senti ça au moment. C'est comme s'il voit le futur. Les morceaux qu'il faisait dans les années 70, 80, tu les réécoutes là maintenant, c'est de la techno, c'est du footwork, c'est du broken beat.
0: Et d'ailleurs, il appelait sa musique afro-futuriste. Peut-être qu'il avait conscience d'être déjà loin.
1: Ah, absolument.
0: Vous lui avez consacré une compilation pour le label Strut. Et puis là, récemment, pour les 10 ans de votre label Brandswood, vous avez choisi de mettre en toute première position un remix du Love in Outer Space.

0: Gilles Peterson, on a mentionné Sun Ra, dieu du soleil. On va parler maintenant d'un autre artiste solaire, c'est Roy Ayers, auteur du célèbre Everybody Loves the Sunshine. Il paraît que c'est le deuxième artiste le plus programmé sur l'ensemble de vos émissions.
1: Oui, c'est vrai. Sun Ra le premier, Roy Ayers le deuxième. Et puis voilà, ouais, on peut continuer à jouer ça. Je viens on a fait un morceau avec lui avant qu'il meure. Il y a quelques années, on l'a mis au studio avec Thundercat. Puis ça, c'est assez spécial. On a pu un petit peu retrouver sa période classique. Ça va sortir l'année prochaine à un moment. Mais ouais, toujours vraiment quelqu'un avec qui, pour 30-40 ans, on a vraiment passé une carrière. J'ai pu passer beaucoup de temps avec lui. Et puis de voir la beauté de sa musique. C'est vraiment quelqu'un qui est très lié au concept et la manière comment moi je vois la musique en étant DJ.
0: Oui, on imagine bien les liens que vous avez pu tisser. Vous avez beaucoup de points communs, le fait d'avoir créé vos propres labels, le fait d'être tous les deux des dénicheurs de talent, le fait également d'être des traits d'union entre funk, disco et toutes les musiques de la great black music. S'il n'avait pas existé, seriez-vous un homme différent ?
1: Certainement, je pense. La première fois que j'ai écouté Everybody Loves the Sunshine, vraiment, c'était quelque chose pour moi. C'est des disques que tu te rappelles la première fois que tu as entendu ce disque. Et puis moi, je me rappelle la première fois que j'ai entendu Everybody Loves the Sunshine, j'avais certainement 13-14 ans, et puis il faisait beau. Et puis j'étais là, et puis je me suis dit, voilà, la vie est belle. Ça, c'est la musique.
0: Sa polyvalence rendait possible toutes sortes de rencontres avec des artistes très variés. Vous lui avez présenté du monde, et en studio et sur la scène de votre festival. Vous lui avez notamment présenté la chanteuse cubaine Daimé Arosena. On va l'écouter, vous voulez nous dire un mot sur cette chanteuse?
1: Un grand moment, ouais, un grand moment pour moi. Déjà, j'ai passé beaucoup de temps à Cuba, faire des albums là-bas, et puis j'ai rencontré Danai Suarez, j'ai rencontré Roberto Fonseca, Daimé Arosena, on a fait un album avec elle. Elle passait beaucoup de temps chez nous en Angleterre, et puis bien sûr, elle est venue au festival à 7. Et puis ce soir-là, qu'elle était là avec nous, j'avais Royez et j'avais Ed Mota, le Brésilien aussi. Et j'ai pu les mettre tous les trois ensemble. Et c'était vraiment un de nos plus grands souvenirs du festival à 7.

0: Daimé Arocena, Cristal, un extrait de son album Nueva Era. Quand j'ai défendu cet album au Théâtre de la Mer à 7, écrit-elle dans le livre Anniversaire, je terminais ma première année d'initiation à la religion Yoruba. La figure tutélaire que j'ai reçue, c'est Yemaya, l'orisha de la mer, la mer des eaux, jouée dans ce théâtre ouvert à quelques mètres des vagues. Ce n'était pas seulement une performance, c'était une offrande. Jouer, mixer dans un cadre pareil, ça inspire énormément, je présume.
1: Ouais. Et puis elle a écrit beaucoup à 7 aussi. Les prochains albums qu'elle a fait, on a trouvé une petite salle pas loin du théâtre de répète. Et puis elle a passé 2-3 jours là-bas. Et puis ça, c'est beaucoup d'albums. L'album Cubophonia, qui est sorti après, a été écrit à 7. L'inspiration de 7. Mais c'était bien d'entendre ça, parce que ce morceau-là, c'était un album qu'on a fait en 2 jours à Londres. Sa première fois en Angleterre. Alors c'était quand même, ça fait du bien. Merci de rejouer ça.
0: Mais merci d'avoir organisé cet enregistrement, Gilles Peterson. On parlait du Théâtre de la Mer. Pourriez-vous éventuellement nous le décrire pour ceux qui n'ont pas eu la chance de voir ce cadre splendide?
1: Je pense que pour tous les DJ, tous les artistes qui ont la possibilité de jouer là, c'est vraiment, c'est le plus beau, la plus belle place au monde pour vraiment donner ton soul.
0: Ton âme
1: au public. Et puis particulièrement pour nous au Worldwide, ce qu'on fait, c'est que le début de soirée, on a les concerts traditionnels, c'est genre scène, derrière la scène, il y a la Méditerranée, il y a Arena, on voit ça, il y a 1500-2000 personnes. Et après les deux concerts, vers 11h, minuit, on tourne la scène et la scène devient le dance floor. Et les DJ, ils mixent d'en haut. Vers la mer. Alors ça, il y a un genre de spin, ça tourne et puis voilà, c'est magnifique, le son est formidable, la ville est belle et puis même les gens qui habitent à 7, ils n'entendent pas le soir parce que la musique va vers la mer. Alors on a le droit d'aller assez fort avec la musique.
0: C'est ça, c'est les seuls potentiellement dérangés seront les dauphins.
1: Ouais.
0: Dans le livre toujours, on apprend que le Fort Saint-Pierre dans lequel est installé justement ce théâtre de la mer était destiné à assurer la défense du port contre une attaque des Anglais, comme quoi cette scène doit son existence aux Anglais. C'est peut-être une des raisons pour laquelle ils estiment qu'ils sont chez eux, là-bas, à 7. Il y a 80% du public qui est constitué d'Anglais. Laurent Garnier, dans le livre, dit que ça crée une atmosphère particulière.
1: Je dirais que ce n'est pas 80% d'anglais, je pense que c'est 80% d'étrangers. Alors il y a certainement 50% d'anglais, mais il y a beaucoup de gens qui viennent de partout au monde, qui viennent au Worldwide. Alors c'est certainement 50% plus ou moins français, peut-être 40%, et puis il y a beaucoup de Belges, beaucoup d'Autrichiens, d'Espagnols, de Japonais, beaucoup d'Américains viennent. Au début, il y avait beaucoup d'Hollandais qui venaient, il y en a encore beaucoup qui viennent. Alors c'est vraiment ce genre de mix, ça que je voulais. Je ne voulais pas que ça soit complètement take-over par les anglais. Tu vois, ça, ils amènent quelque chose, mais tout le monde, faut que tout le monde amène. Et puis c'est une belle recette, point de vue public, je trouve.
0: Entre nous, Gilles Peterson, ça reste tout de même ce festival le plus british des festivals français. Et pour la peine, on va faire un petit tour du côté de la scène anglaise avec ce Highline Shuffle de Moses Boyd.
1: That's correct.

0: Jill Peterson, on a cru comprendre que vous aimiez la spontanéité et l'improvisation. En témoignent vos goûts musicaux, en témoignent vos sets, puisque vous pratiquez le DJing comme du free jazz. En témoigne aussi le déroulement du festival. On a compris à travers le livre qu'il y avait eu beaucoup d'événements impromptus qui se sont cousus, tricotés à la dernière minute, comme par exemple Thomas de Pourquerie qui arrive en plein milieu d'un DJ set pour jouer du Sun Ra au saxophone. Alors, on va improviser nous aussi pour la suite de cette émission. Ce qu'on va faire, étant donné que votre festival s'appelle le World Wild et que vous avez vendu depuis sa création des billets dans 86 pays, c'est qu'on va vous proposer de partir dans un de ces pays. Okay. On vous a imprimé des billets d'avion. Vous allez choisir une destination et puis on va voyager en fonction de votre choix.
1: Ok, bon, écoute, je pense que je vais regarder un petit peu. J'aimerais bien aller en Argentine.
0: Ah oui, comme ça, directement. Ouais, je pensais que vous hésiteriez un petit peu.
1: Non, Argentine, Argentine, ça m'intéresse beaucoup.
0: Alors, on a choisi. Il y a des morceaux que vous, peut-être, ne connaîtrez pas. Il y a des morceaux que vous connaissez très bien. Tout dépend de si vous avez envie d'être surpris ou d'écouter des choses que vous aimez.
1: Non, un petit peu de chaque. Hein. Une surprise, c'est quelque chose que j'aime. Ça peut marcher.
0: On commence quand même en Argentine.
1: Ouais.
0: Alors on va aller en Argentine avec un artiste que vous connaissez très bien. Il s'appelle Gustavo Bettelman. C'est l'ancien accompagnateur d'Astor Piazzolla notamment. Et il a joué dans une formation qui vous est très familière qui s'appelle Gotan Project.

0: vous voulez aller dans une autre destination, Gilles Peterson?
1: J'aime bien que vous avez pris des tickets en business class au moins.
0: Ça, quand même. On se moque pas de vous.
1: Peut-être quelque part en Europe.
0: Quelque part en Europe.
1: Ouais, peut-être en Norvège.
0: En Norvège?
1: Ouais.
0: Même, moi, je m'attendais à la France ou l'Angleterre, dis donc. Bah, très bien, on va aller en Norvège.
1: Je vais vous tester.
0: Non, mais allons en Norvège. Bah, le risque, c'est que vous connaissiez tout. Ça, c'est un peu le problème avec Gilles Peterson quand il est derrière le micro. C'est qu'il y a quand même peu de chances de créer une surprise. Alors, on va partir en Norvège avec un artiste qui a enregistré un album sur un label qui s'appelle Hubro. Hubro, ça veut dire la chouette en norvégien. C'est, je pense, un label qui vous plaira bien parce qu'il y a un côté vraiment do it yourself. Et puis, lui, ses inspirations principales, c'est Sun Ra, Pharoah Sanders, c'est Don Cherry. Il s'appelle Stein Urheim. Et le morceau s'appelle Brave New World Revisited Again.

0: merci pour ça.
1: Mais
0: ça,
1: avec
0: c'est
1: plaisir.
0: Découverte.
1: Eh bien, tant mieux. Voilà, on a fait découvrir quelque chose aux découvreurs de talents. C'est une grande joie. Gilles Peterson, on s'approche doucement de la fin de cette émission. Enfin, on ne va pas se quitter. La soirée continue avec vous dans un tout petit moment aux platines. Pareil. Donc, on ne se perd pas de vue. Mais pour le Club Jazz à Fibre, c'est bientôt fini. On va tout de même diffuser un dernier morceau. On a cru comprendre que vous aimiez les formes sphériques. C'est ce que montre, en tout cas, le logo de votre festival, cette grande lampe qu'il y a dans votre studio, The Green Ball, à Londres. Alors, nous, on va boucler la boucle. On a commencé ce Club Jazz à Fibre avec quelques notes de You've Got to Have Freedom de Pharoah Sanders. On va se quitter avec Tomoki Sanders, qui est un artiste, me semble-t-il, que vous venez signer sur votre label.
0: Oui, absolument. Ouais, c'est quelqu'un que je connais depuis quelques années. Il venait souvent aux soirées quand je mixais à New York. Je ne savais pas que c'était son père était Pharoah Sanders. Et puis, il était toujours là à danser à la fin. Et puis, finalement, on a commencé à se rencontrer parce qu'il était saxophoniste avec Casa Overall, qui était signé avec Brownswood. Et puis, finalement, on fait l'album. Et puis, c'est super. Il est formidable. Et puis voilà. Ouais, je suis très heureux de pouvoir sortir la famille Pharoah Sanders sur Brownswood.
1: Et nous, on est très heureux de vous avoir reçu ce soir. Merci infiniment, Gilles Peterson. Je rappelle que le festival Worldwide, c'est cet été à 7, du 28 juin au 5 juillet. Le livre anniversaire qui raconte 20 ans de musique, de concerts, de fêtes, de soirées, d'anecdotes, de souvenirs est disponible sur le site. Le livre, vous le signerez le 3 juillet à la librairie L'Échappée Belle, rue de Gambetta, à 7. Merci infiniment à Alexandre Gérard qui a réalisé cette émission, à Paul-Henri Dimitriou qui l'a mixé. Merci aussi à Romain Couturier de la discothèque de Radio France qui cet après-midi a numérisé 86 morceaux en prévision de cette petite escapade finale. Et remercie à vous, Gilles Peterson.
0: Merci bien.
1: Tomoki Sanders, donc, pour clôturer ce Club Jazz à Fibre avec ce morceau, The Third Eye. Bonne soirée à l'écoute de Fibre.

0: La soirée continue encore et toujours avec Gilles Peterson sur FIP. Alors, on fête les 20 ans du Worldwide Festival. Yeah. Vous savez, depuis déjà une heure, c'est un événement qui va faire vibrer la ville de Sète à partir du 28 juin et jusqu'au 5 juillet, si j'arrive à m'en sortir avec mon tabouret. Il y aura des nuits sans sommeil, hein. Je pense que c'est acté comme ça. Qu'est-ce qu'on écoutait à l'instant ? On écoutait « Want You in My Soul ».
1: Oh my gosh.
0: Ah voilà, alors ça c'est une chanson emblématique du Worldwide.
1: Anthem.
0: 8 minutes, 17 secondes, un clin d'œil à qui ? À Rainer Treby ?
1: Oui.
0: On en parle ?
1: C'est lui qui nous a introduit ce morceau. Certainement la quatrième édition du festival, il est arrivé de Freiburg en Allemagne et puis il avait toujours super taste. Et lui, à chaque fois que je l'entends, il y a un morceau ou deux que je dois lui piquer.
0: Non mais c'est surtout que vous n'étiez pas très B2B à l'époque.
1: Non, pas vraiment. Mais avec lui, c'est le seul back-to-back que je fais.
0: Et là, ouais, voilà, il y a un ou deux morceaux qui sont
1: lui piquer. J'aime pas trop les back-to-back, mais avec Rainer, toujours, j'adore les back-to-back. Et puis lui, parce qu'il a un bon goût, good taste, good house taste. Et puis ce morceau-là, ça a vraiment marché. Et puis c'est devenu l'anthème. Je peux pas ne pas jouer ce morceau à la fin du dernier jour.
0: C'est toujours le closing du festival.
1: Ouais.
0: Et c'est une espèce de moment et un souvenir commun pour tous les festivaliers depuis 10, 15 ans.
1: Ouais, plus ou moins, ouais. Ouais. It's one of those ones. C'est bien, mais c'est bien d'avoir des classiques. Il y a tellement de musique qui sort et puis des fois, il faut juste se rappeler des moments et puis qui sont importants. Et puis tous les paroles, tout ça, l'atmosphère du morceau, c'est très worldwide.
0: Alors là, je ne sais pas si on va parler de moments importants, mais j'ai bien l'impression... Alors, c'est au-delà de l'impression. Vous êtes derrière les platines, là. Yeah. Vous êtes où, Gilles Peterson? Qu'est-ce qui se passe? Décrivez-moi.
1: Il y a mix, il y a un pioneer DJ, mixeur, avec, c'est pas mal, il est pas mal. C'est pas un rotary, mais c'est fader. Et puis, il y a flanger, il y a des effets pas mal.
0: Et qu'est-ce que vous allez nous faire avec ça?
1: J'ai un micro. Je vais vous mixer de la musique. J'ai deux CDs, deux turntables, j'ai du vinyle.
0: Mais alors, on parle de quoi? On parle des 20 ans d'aventure, des 20 ans d'histoire
1: plutôt, ou... Non.
0: Alors, le futur, l'avenir,
1: où j'en suis. Là, je vais commencer avec un morceau qu'on vient de me donner en arrivant ici à la maison de la radio.
0: Qui? Antoine, on veut des noms?
1: Antoine, il est là, il nous a donné un tout nouveau morceau, un tout nouveau album. Moi, je suis comme ça. Hein.
0: Bonjour,
1: c'est
0: Antoine
1: Rajon, qui a un label qui s'appelle Coma. C'est le gars qui a commencé Heavenly Sweetness. C'est une légende ici en France.
0: On est sûr que c'est bien.
1: Il a un tout nouveau album, un nouveau fellowship. Ils ont fait la première au Nuit Sonore à Lyon. C'est un petit peu une fusion entre l'inspiration du batteur Steve Reed et Fortet. Et puis voilà, ils ont travaillé ensemble. Et puis c'est un petit peu une c'est reimagining de ces musiques par un groupe de Français en mémoire de Steve Reed. Français, ouais, il y a Hermon Mehari, il y a Tony Tixier, il y a des Américains là-dedans aussi. C'est un quintet, mais à chaque fois qu'il me donne un disque, et en vinyle aussi, hein, faut qu'on commence le set avec ça.
0: Bon, allez. Hein, on commence, et donc Gilles Peterson qui prend l'antenne de FIP pour 2 heures. C'est parti. Allez, un petit takeover.
1: Allez,
0: maintenant.
1: Let's go. Welcome.

0: Alors on fait un petit mix. Ce soir, c'est Peterson sur FIP.
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1: Sip en pleine sélection du curateur, digueur et chercheur Gilles Peterson aux commandes du World Wide Festival depuis 20 ans et aux commandes de FIP ce soir.

J'ai entendu des wouh en régie. Le Worldwide Festival à 20 ans, le label Bronzewood aussi, tous deux créés par Gilles Peterson, ici présent aux platines de FIP. Alors il nous offre ce soir un petit tour d'horizon des deux décennies qui ont vu défiler les artistes et les musiques les plus avant-gardistes, pourquoi pas. Allez, on continue.

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Gilles Peterson en avance sur les 20 ans du Worldwide qui vous accueillera à partir de dimanche. Il est avec nous ce soir pour partager un soupçon de cette histoire en musique et en mix. 300.

Eh bien, merci pour votre écoute ce soir. Merci à tout le monde, toute l'équipe, à FIP de m'inviter. C'est un grand plaisir de passer des heures avec vous. J'espère que vous avez kiffé la musique. Un petit peu de tout ce soir, des nouveautés, des petites pépites. On appelle ça les pépites. Specials. À la prochaine fois.

et joyeux anniversaire au Worldwide Festival à 7. C'est notre 20e la semaine prochaine.

0: Alors, je crois qu'on peut dire d'une voix unanime que oui, on a kiffé la musique, oui, on a kiffé les pépites, Gilles Peterson. J'aimerais juste faire une petite citation qui va vous parler. Allez, j'ouvre les guillemets. 20 ans, c'est à la fois très long et très court. Long parce que le monde a changé autour de nous. Court parce qu'on a encore l'impression d'avoir tout à inventer, tout à explorer. La musique ne s'épuise pas, il y aura toujours une prochaine découverte, une prochaine nuit impossible à oublier. Et alors, on sera là. Préambule du livre qui fête les 20 ans du Worldwide.
1: Bon. Eh ben oui, et puis pour moi, une belle mémoire, les gens me demandent les mémoires un petit peu des 20, dernières vingtaines d'années, et puis un petit peu ce que moi je fais, ce que j'ai, et c'est un petit peu un full circle ce soir, parce que le morceau que j'ai fini avec, là, Isaiah Collier, c'est un saxophoniste de Chicago, et puis on l'a fait passer à 7 il y a 2 ans, et puis il chantait, je ne savais pas qu'il chantait, et puis il a fait son concert, et puis le dernier morceau qu'il a joué live ce soir à l'Hôtel de la Mer, c'était ce morceau Joy. Et quand il est sorti de la scène, j'ai dit, faut que je sorte ce disque.
0: Ce disque.
1: Et puis finalement, il sort, la semaine dernière, il est sorti juste à temps pour cette émission sur FIP.
0: Une boucle bouclée. Quand est-ce que vous revenez? Demain?
1: Ben non, mais je
0: reviens. Après-demain?
1: Non, mais je reviens pour une soirée avec Questlove et Chassol à la Bellevilloise dans 2 semaines. Mais Missy Phipps, n'importe quand. Hein.
0: Voilà, on vous avait eu pour les 12 ans, c'était à l'époque sous les jupes de Phipps. Là, c'est pour les 20 ans. Donc bon, si on fait un petit ration, on vous voit dans 5-6 ans.
1: C'est personne. On espère.
0: Merci beaucoup. Il y avait François Saint-Jour à la console ce soir et Alexandre Girard à la réalisation. Je rappelle que le Worldwide a 20 ans. Ça commencera le 28 juin et jusqu'au 5 juillet. Merci beaucoup. Bonne soirée. Bisous, Gilles.
1: Hey, à bientôt, see you soon.
0: See you soon.
1: Take care.
0: Merci, vous aussi.

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